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une image qui m'importe. 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C'est une image réelle, une photographie. Une photographie prise, probablement, entre avril et juillet. C'est une femme armée. Elle a une mitraillette sur une épaule. 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Elle s'est tournée vers la caméra. Il y avait une caméra. Une pause, je suppose. Une pause. Comment a-t-elle réussi à échapper ?

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